0: FedEx 5775, fly heading 350, Vector 2, final approach code, maintain 1033.
1: Heading 350, maintain 10, 10,000, FedEx 5775 heading.
0: KLMA 61, turn left heading 210.
2: Left heading 210, KLMA 61.
0: East address 601, fly heading 180, Vector 2, final approach code, descend maintain 7000.
3: Fly heading 180, descend maintain 7000, east address 601.
0: KLMA 61, turn left heading 190, descend maintain 1800, 6 miles from body, cleared for LS Yankee, runway 16, left approach.
2: Left heading 190, descend 1800, cleared for the ILS Yankee 16 left, KLMA 61.
4: Take approach on your 3-3, reading of the 2-3,
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